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2: Bonjour à tous et à toutes. Nocturne du Pont Vieux à Carcassonne, c'est le 21 juillet de 18h à 23h. Venez profiter de Nocturne du Pont Vieux dans une ambiance conviviale et chaleureuse. Retrouvez artisans, créateurs et producteurs locaux au cœur de la rue du Pont Vieux. Concert à partir de 21h. Estève Night, marché nocturne le 22 juillet de 17h à 23h au château Saint-Estève. Le domaine du château Saint-Estève organise ses marchés estivaux. Venez profiter de la douceur estivale sous un ciel étoilé. Beaucoup d'artisans ainsi que des jeux pour petits et grands sont au programme. Ces soirées seront rythmées par le son d'un groupe de musique et pour les plus gourmands, des cuisines régionales et exotiques salées et sucrées. Fond froide en lumière, c'est à Narbonne du 28 juillet au 1er août de 19h à 23h30. C'est à l'abbaye de Fond froide. C'est un rendez-vous estival inédit où créations artistiques, musique, gastronomie et patrimoine s'entrelaceront pour composer une expérience totale portée par un son et lumière spectaculaire. Laissez-vous emporter par la magie d'un nouveau festival. Fond froide en lumière, c'est une invitation à partager des soirées inoubliables dans le cadre exceptionnel de l'abbaye. Le festival de Russol, c'est à l'Or Minervois le 30 juillet à 19h avec Hannibal Galland. Pour sa 5e édition, le festival vous donne rendez-vous au domaine de Russol. L'association Minervois Musique et Mort vous propose 3 soirées musicales autour de la voix et des musiques actuelles d'Occitanie. Pour la 4e année consécutive, Fabrezan vous prépare sa soirée de feria le 31 juillet dès 19h. Venez profiter de concerts de tapas dans une ambiance de folie. Plus de 50 musiciens seront présents pour animer la soirée. Vivez l'été et ses traditions locales. Au programme à 19h, concert avec le groupe Lef et à 22h, DJ Mercury. Son et lumière, le baptême du feu, c'est à Bram le 31 juillet à partir de 21h30 au Parc des Essarts. L'association Mission 112 vous proposera un show son et lumière pédagogique et solidaire autour de l'univers des pompiers, mêlant spectacles vivants, projections et effets spéciaux.

0: Cours de la bio 2026, c'est à Cuisa le 1er août à partir de 10h. Le samedi soir, le groupe Barut sera présent pour un concert très attendu, théâtre, cirque et autres surprises tout au long du week-end. Tournoi de chevalerie et spectacle de fauconnerie, c'est à Carcassonne à la cité médiévale du 12 juillet au 27 août. Ce tournoi médiéval évoque l'art de la guerre au rythme des chevaux et par le choc des armes, les chevaliers s'affrontent sans merci dans un décor grandiose. C'est un spectacle familial d'une durée de 45 minutes, proposant des places assises et ombragées en tribune. 3 séances par jour à 14h, 15h30, 17h, tous les jours sauf le samedi. Nouveauté cette année, un spectacle de fauconnerie. Merci de votre attention, c'était votre agenda sur Contact FM Occitanie.
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Bonjour, après l'adoption de la loi d'urgence agricole, la ministre de la Transition écologique, Monique Barbu, présentera sa démission d'ici le Conseil des ministres aujourd'hui. En poste depuis octobre, elle a affiché son désaccord avec le projet de loi qui a divisé le bloc central. Elle a été reçue à la mi-journée hier par le Premier ministre Sébastien Lecornu à Matignon. Après le Sénat, l'Assemblée nationale a largement adopté hier la proposition de loi visant à interdire les réseaux sociaux aux moins de 15 ans. La France devient ainsi le premier pays d'Europe à adopter cette mesure. Initialement prévu en septembre, le procès de Cédric Jubilard pour le meurtre de son épouse Delphine Osaguel a été renvoyé par la présidente de la cour d'assises de Haute-Garonne en raison de la poursuite de l'enquête après les aveux de l'accusé. Il devrait se tenir au premier trimestre 2027. Deux pompiers sont morts après avoir été piégés en luttant contre un incendie à Mérignac en Gironde. Un feu désormais fixé, le ministre de l'Intérieur se rendra sur place aujourd'hui. Plusieurs feux sont encore actifs dans le Var et en Corse, entre autres. Le parquet national antiterroriste a ouvert en France une enquête pour torture. Elle concerne le traitement réservé par les autorités israéliennes à deux personnes, dont la députée LFI Marie Mesmer, à bord d'une flottille pour Gaza interceptée en octobre 2025. Le parquet de Paris a ouvert une enquête après des piratages visant le Rassemblement National, dont le site internet du parti, des attaques qui ont visé le site internet et des serveurs du RN, tandis que le compte de Marine Le Pen sur X a été hacké avec un message faisant la promotion d'une crypto-monnaie au nom de la candidate RN. C'est la fin de ce flash, une très bonne journée à notre écoute.

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2: Bonjour à tous et à toutes. Nocturne du Pont Vieux à Carcassonne, c'est le 21 juillet de 18h à 23h. Venez profiter de Nocturne du Pont Vieux dans une ambiance conviviale et chaleureuse. Retrouvez artisans, créateurs et producteurs locaux au cœur de la rue du Pont Vieux. Concert à partir de 21h. Estève Night, marché nocturne le 22 juillet de 17h à 23h au château Saint-Estève. Le domaine du château Saint-Estève organise ses marchés estivaux. Venez profiter de la douceur estivale sous un ciel étoilé. Beaucoup d'artisans ainsi que des jeux pour petits et grands sont au programme. Ces soirées seront rythmées par le son d'un groupe de musique et pour les plus gourmands, des cuisines régionales exotiques salées et sucrées. Fond froide en lumière, c'est à Narbonne du 28 juillet au 1er août de 19h à 23h30, c'est à l'abbaye de Fontfroide. C'est un rendez-vous estival inédit où créations artistiques, musique, gastronomie et patrimoine s'entrelaceront pour composer une expérience totale portée par un son et lumière spectaculaire. Laissez-vous emporter par la magie d'un nouveau festival. Fond froide en lumière, c'est une invitation à partager des soirées inoubliables dans le cadre exceptionnel de l'abbaye. Le festival de Russol, c'est à l'Or Minervois le 30 juillet à 19h avec Hannibal Galland. Pour sa 5e édition, le festival vous donne rendez-vous au domaine de Russol. L'association Minervois Musique et Mort vous propose 3 soirées musicales autour de la voix et des musiques actuelles d'Occitanie. Pour la 4e année consécutive, Fabrezan vous prépare sa soirée de feria le 31 juillet dès 19h. Venez profiter de concerts et de tapas dans une ambiance de folie. Plus de 50 musiciens seront présents pour animer la soirée. Vivez l'été et ses traditions locales. Au programme à 19h, concert avec le groupe LEF et à 22h, DJ Mercury. Son et lumière, le baptême du feu, c'est à Bram le 31 juillet à partir de 21h30 au Parc des Essarts. L'association Mission 112 vous proposera un show son et lumière pédagogique et solidaire autour de l'univers des pompiers, mêlant spectacles vivants, projections et effets spéciaux. L'Ode à la Bio 2026, c'est à Cuisa le 1er août à partir de 10h. Le samedi soir, le groupe Barut sera présent pour un concert très attendu, théâtre, cirque et autres surprises tout au long du week-end. Tournoi de chevalerie et spectacle de fauconnerie, c'est à Carcassonne, à la cité médiévale, du 12 juillet au 27 août. Ce tournoi médiéval évoque l'art de la guerre au rythme des chevaux et par le choc des armes, les chevaliers s'affrontent sans merci dans un décor grandiose. C'est un spectacle familial d'une durée de 45 minutes, proposant des places assises et ombragées en tribune. 3 séances par jour à 14h, 15h30, 17h, tous les jours sauf le samedi. Nouveauté cette année, un spectacle de fauconnerie. Merci de votre attention, c'était votre agenda sur Contact FM Occitanie.
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2: Bonjour à tous et à toutes. Fond froide en lumière, c'est à Narbonne du 28 juillet au 1er août de 19h à 23h30. C'est à l'abbaye de Fond froide. C'est un rendez-vous estival inédit où créations artistiques, musique, gastronomie et patrimoine s'entrelaceront pour composer une expérience totale portée par un son et lumière spectaculaire. Laissez-vous emporter par la magie d'un nouveau festival. Fond froide en lumière, c'est une invitation à partager des soirées inoubliables dans le cadre exceptionnel de l'abbaye. Le festival de Russol, c'est à l'Or Minervois le 30 juillet à 19h avec Hannibal Galland. Pour sa 5e édition, le festival vous donne rendez-vous au domaine de Russol. L'association Minervois Musique et Mort vous propose 3 soirées musicales autour de la voix et des musiques actuelles d'Occitanie. Pour la 4e année consécutive, Fabrezan vous prépare sa soirée de feria le 31 juillet dès 19h. Venez profiter de concerts et de tapas dans une ambiance de folie. Plus de 50 musiciens seront présents pour animer la soirée. Vivez l'été et ses traditions locales. Au programme à 19h, concert avec le groupe Lef et à 22h, DJ Mercury. Son et lumière, le baptême du feu, c'est à Bram le 31 juillet à partir de 21h30 au Parc des Essarts. L'association Mission 112 vous proposera un show son et lumière pédagogique et solidaire autour de l'univers des pompiers, mêlant spectacles vivants, projections et effets spéciaux. L'Ode à la bio 2026, c'est à Cuisa le 1er août à partir de 10h. Le samedi soir, le groupe Barut sera présent pour un concert très attendu, théâtre, cirque et autres surprises tout au long du week-end. Tournoi de chevalerie et spectacle de fauconnerie, c'est à Carcassonne, à la cité médiévale, du 12 juillet au 27 août. Ce tournoi médiéval évoque l'art de la guerre au rythme des chevaux et par le choc des armes, les chevaliers s'affrontent sans merci dans un décor grandiose. C'est un spectacle familial d'une durée de 45 minutes, proposant des places assises et ombragées en tribune. 3 séances par jour à 14h, 15h30, 17h, tous les jours sauf le samedi. Nouveauté cette année, un spectacle de fauconnerie. Merci de votre attention, c'était votre agenda sur Contact FM Occitanie.
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Bonjour, après l'adoption de la loi d'urgence agricole, la ministre de la Transition écologique, Monique Barbu, présentera sa démission d'ici le Conseil des ministres aujourd'hui. En poste depuis octobre, elle a affiché son désaccord avec le projet de loi qui a divisé le bloc central.

désormais fixé. Le ministre de l'Intérieur se rendra sur place aujourd'hui. Plusieurs feux sont encore actifs dans le Var et en Corse, entre autres. Le parquet national antiterroriste a ouvert en France une enquête pour torture. Elle concerne le traitement réservé par les autorités israéliennes à deux personnes, dont la députée LFI Marie Mesmer, à bord d'une flottille pour Gaza interceptée en octobre 2025. Le parquet de Paris a ouvert une enquête après des piratages visant le Rassemblement National, dont le site internet du parti, des attaques qui ont visé le site internet et des serveurs du RN, tandis que le compte de Marine Le Pen sur X a été hacké avec un message faisant la promotion d'une crypto-monnaie au nom de la candidate RN. C'est la fin de ce flash, une très bonne journée à notre écoute.

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Bonjour. Après le Sénat, l'Assemblée nationale a largement adopté la proposition de loi visant à interdire les réseaux sociaux aux moins de 15 ans. La France, qui devient ainsi le premier pays d'Europe à adopter cette mesure. Après l'adoption de la loi d'urgence agricole, la ministre de la Transition écologique, Monique Barbu, présentera sa démission d'ici le Conseil des ministres aujourd'hui. En poste depuis octobre, elle a affiché son désaccord en effet avec le projet de loi qui a divisé le bloc central. Elle a été reçue à la mi-journée hier par le Premier ministre Sébastien Lecornu à Matignon. Initialement prévu en septembre, le procès de Cédric Jubilard pour le meurtre de son épouse Delphine Auxaguel a été renvoyé par la présidente de la cour d'assises de Haute-Garonne. En raison de la poursuite de l'enquête après les aveux de l'accusé, il devrait se tenir au premier trimestre 2027. Deux pompiers sont morts après avoir été piégés en luttant contre un incendie à Mérignac en Gironde, un feu désormais fixé. Le ministre de l'Intérieur se rendra sur place aujourd'hui. Plusieurs feux sont par ailleurs encore actifs dans le Var et en Corse, entre autres. Le parquet national antiterroriste a ouvert en France une enquête pour torture. Elle concerne le traitement réservé par les autorités israéliennes à deux personnes, dont la députée LFI Marie Mesmer, à bord d'une flottille pour Gaza interceptée en octobre 2025. Le parquet de Paris a ouvert une enquête après des piratages visant le Rassemblement National. Selon le parti, des attaquants visaient le site internet et des serveurs du RN, tandis que le compte de Marine Le Pen sur X a été hacké avec un message faisant la promotion d'une crypto-monnaie au nom de la candidate RN. C'est la fin de ce flash, une très bonne journée.

0: Gagarin de réveiller respectivement à 5h et 2h du matin, dont la nuit de samedi à dimanche, c'est l'équipe allemande Red Bull Bora de Remco Evenepoel qui a été concernée lors de la nuit de lundi à mardi. Tennis, Kyrian Jacquet a éliminé hier au premier tour du tournoi d'Estoril Daniel Mérida qui venait de remporter le tournoi d'Umag. Hugo Gaston a quant à lui bénéficié de l'abandon rapide de Damir Dzumur, finaliste en Croatie. Jacquet affrontera la tête de série numéro 4, le belge Bloks, pour une place en quart. Gaston affrontera quant à lui un autre français, Thibaut Droguet. Au tournoi ATP de Kitzbühel, Quentin Alice a bien retrouvé ses sensations sur terre battue après avoir atteint les quarts de finale la semaine passée à Gstaad. Le 83e mondial a bien démarré son parcours dans ce tournoi ATP. En effet, il est sorti vainqueur de son duel avec Laszlo Djer, qui avait su s'extraire des qualifications. Le tricolore n'a eu besoin que d'une balle de match pour s'imposer 7-6, 6-4 en 1h54. Un succès qui lui permet de rejoindre Valentin Vacherot, tête de série numéro 2 en 8e de finale. C'est la fin de ce Flash Sport, une très bonne journée à toutes et à tous.
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1: Je suis rue de Rémusat, à quelques mètres de la place du Capitole à Toulouse, et je me rends à la salle du Sénéchal, car nous sommes aujourd'hui jeudi, et le jeudi, il se passe quelque chose à 12h30 qui attire énormément de monde. Il est 11h30 et déjà il y a beaucoup de gens dans la file d'attente devant la salle. Vous venez souvent ici ?
2: Oui, le plus souvent possible en fait. J'apprécie beaucoup cet espace. La programmation est très diversifiée et toujours de très grande qualité.
1: Vous connaissez les artistes qui sont invités aujourd'hui ? Ou vous venez comme ça ?
2: Absolument pas, j'adore. C'est un peu comme d'aller les bibliothèques. J'aime bien découvrir au hasard.
1: Comment vous expliquez ce succès ?
2: C'est un espace convivial, chaleureux. Et ça, je parle au nom des personnes qui ont peu de revenus. Cette sorte d'oxygène qui permet de garder encore un petit peu de l'esprit au côté artistique et tout ça, c'est vraiment apprécié.
3: Alors le principe de la pause musicale, c'est de proposer une parenthèse diurne en musique, et je dirais même si possible en poésie musicale, c'est-à-dire un temps pour les urbains à part. Le principe, c'est entrée libre dans la limite des places disponibles. Alors on prend les 200 premiers arrivés.
1: Joël Saurin, vous êtes un ancien membre du groupe Zebda et vous êtes donc à l'origine de cette pause musicale. Comment elle est née ?
3: Avec Zebda, on était en tournée au Québec, à Québec, et l'organisateur du festival où on allait jouer le soir dans un grand espace avec plein de lumière, plein de sons, nous a dit à la fin de la balance qui se finissait vers midi, si vous voulez faire un mini-concert optionnel, c'est possible. On l'a fait. Je suis revenu avec à l'esprit l'idée de reproduire ça un jour à Toulouse. Car ce qu'on avait fait à midi et ce qu'on avait fait le soir n'avait rien à voir. Alors l'horaire y était pour beaucoup, les conditions, la décontraction généralisée, mais quand même l'écoute du public qui ne nous connaissait pas du tout. Même avec les mêmes chansons, on peut faire des choses radicalement différentes.
1: Qui sont les artistes, musiciens invités et comment vous les choisissez ?
3: Je tenais à l'éclectisme. Ça, c'est quelque chose qu'on reproduit maintenant depuis 18 ans. Je savais au moment où je créais ça que le vivier des musiciens toulousains était riche, mais là, je l'ai vérifié, c'est vraiment énorme. J'ai pas de budget pour déplacer des musiciens, donc ce sont principalement des musiciens locaux, régionaux ou qui veulent jouer le jeu.
1: Donc la pause musicale a encore de l'avenir devant elle.
3: Moi, je suis parti pour 40 ans, mais bon, l'avenir le dira.
1: Ce numéro de 180 secondes a été réalisé par Radio Radio pour l'Assemblée régionale des radios associatives dans le cadre d'un partenariat avec la région Occitanie, Pyrénées, Méditerranée.

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Bonjour, la ministre de la Transition écologique, Monique Barbu, annonce remettre sa démission dans un message posté sur LinkedIn. Une décision prise en raison de l'adoption définitive par le Parlement du projet de loi d'urgence agricole auquel elle s'opposait. Les deux diplomates français arrêtés à Téhéran ont quitté l'Iran. Ils ont été la cible dimanche soir d'une action d'intimidation extrêmement grave de la part des services de sécurité iraniens, avait affirmé lundi Jean-Noël Barrot, ministre des Affaires étrangères. Les diplomates ont été détenus sans raison pendant plusieurs heures, interrogés pour l'homme molesté avant de pouvoir rejoindre l'ambassade de France. L'incendie qui s'est déclaré dans un champ hier à la mi-journée sur la commune de Pontevès dans le Var a parcouru 2500 hectares sur la montagne du Gros Bessillon. 30 à 40 habitations ont été endommagées et près de 500 personnes ont été évacuées selon la préfecture du Var. Le bilan provisoire des plaintes pour violences sexuelles sur mineurs présenté par le ministère de la Justice masque une réalité alarmante selon Christian Baptiste, député de Guadeloupe et rapporteur de la commission d'enquête sur le traitement judiciaire de l'inceste. Interpellé hier lors des questions au gouvernement, l'élu a révélé que plus de 85 000 plaintes ont été recensées sur le territoire, soit 15 000 de plus que l'estimation initiale. Ces dossiers n'avaient même jamais été enregistrés dans un parquet. Les États-Unis ont de nouveau bombardé l'Iran cette nuit où une alerte aérienne a été déclenchée à Téhéran après que Donald Trump a averti qu'il n'en avait pas fini avec la guerre, dont le coût s'envole désormais côté américain. C'est la fin de ce flash, une très bonne journée à notre écoute.

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2: Bonjour à tous et à toutes. Fond froide en lumière, c'est à Narbonne du 28 juillet au 1er août de 19h à 23h30. C'est à l'abbaye de Fond froide. C'est un rendez-vous estival inédit où créations artistiques, musique, gastronomie et patrimoine s'entrelaceront pour composer une expérience totale portée par un son et lumière spectaculaire. Laissez-vous emporter par la magie d'un nouveau festival. Fond froide en lumière, c'est une invitation à partager des soirées inoubliables dans le cadre exceptionnel de l'abbaye. Le festival de Russol, c'est à l'Or Minervois le 30 juillet à 19h avec Hannibal Galland. Pour sa 5e édition, le festival vous donne rendez-vous au domaine de Russol. L'association Minervois Musique et Mort vous propose 3 soirées musicales autour de la voix et des musiques actuelles d'Occitanie. Pour la 4e année consécutive, Fabrezan vous prépare sa soirée de feria le 31 juillet dès 19h. Venez profiter de concerts et de tapas dans une ambiance de folie. Plus de 50 musiciens seront présents pour animer la soirée. Vivez l'été et ses traditions locales. Au programme, à 19h, concert avec le groupe Lef et à 22h, DJ Mercury. Son et lumière, le baptême du feu, c'est à Bram le 31 juillet à partir de 21h30 au Parc des Essarts. L'association Mission 112 vous proposera un show son et lumière pédagogique et solidaire autour de l'univers des pompiers, mêlant spectacles vivants, projections et effets spéciaux. L'Ode à la bio 2026, c'est à Cuisa le 1er août à partir de 10h. Le samedi soir, le groupe Barut sera présent pour un concert très attendu, théâtre, cirque et autres surprises tout au long du week-end. Tournoi de chevalerie et spectacle de fauconnerie, c'est à Carcassonne, à la cité médiévale, du 12 juillet au 27 août. Ce tournoi médiéval évoque l'art de la guerre au rythme des chevaux et par le choc des armes, les chevaliers s'affrontent sans merci dans un décor grandiose. C'est un spectacle familial d'une durée de 45 minutes, proposant des places assises et ombragées en tribune. 3 séances par jour à 14h, 15h30, 17h, tous les jours sauf le samedi. Nouveauté cette année, un spectacle de fauconnerie. Merci de votre attention, c'était votre agenda sur Contact FM Occitanie.
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2: Bonjour à tous et à toutes. Fonfroide en lumière, c'est à Narbonne du 28 juillet au 1er août de 19h à 23h30. C'est à l'abbaye de Fonfroide. C'est un rendez-vous estival inédit où créations artistiques, musique, gastronomie et patrimoine s'entrelaceront pour composer une expérience totale portée par un son et lumière spectaculaire. Laissez-vous emporter par la magie d'un nouveau festival. Fonfroide en lumière, c'est une invitation à partager des soirées inoubliables dans le cadre exceptionnel de l'abbaye. Le festival de Russol, c'est à l'Or Minervois le 30 juillet à 19h avec Hannibal Galland. Pour sa 5e édition, le festival vous donne rendez-vous au domaine de Russol. L'association Minervois Musique et Mort vous propose 3 soirées musicales autour de la voix et des musiques actuelles d'Occitanie. Pour la 4e année consécutive, Fabrezan vous prépare sa soirée de feria le 31 juillet dès 19h. Venez profiter de concerts et de tapas dans une ambiance de folie. Plus de 50 musiciens seront présents pour animer la soirée. Vivez l'été et ses traditions locales. Au programme, à 19h, concert avec le groupe Lef et à 22h, DJ Mercury. Son et lumière, le baptême du feu, c'est à Bram le 31 juillet à partir de 21h30 au Parc des Essarts. L'association Mission 112 vous proposera un show son et lumière pédagogique et solidaire autour de l'univers des pompiers, mêlant spectacles vivants, projections et effets spéciaux. L'Ode à la bio 2026, c'est à Cuisa le 1er août à partir de 10h. Le samedi soir, le groupe Barut sera présent pour un concert très attendu, théâtre, cirque et autres surprises tout au long du week-end. Tournoi de chevalerie et spectacle de fauconnerie, c'est à Carcassonne, à la cité médiévale, du 12 juillet au 27 août. Ce tournoi médiéval évoque l'art de la guerre au rythme des chevaux et par le choc des armes, les chevaliers s'affrontent sans merci dans un décor grandiose. C'est un spectacle familial d'une durée de 45 minutes, proposant des places assises et ombragées en tribune. 3 séances par jour à 14h, 15h30, 17h, tous les jours sauf le samedi. Nouveauté cette année, un spectacle de fauconnerie. Merci de votre attention, c'était votre agenda sur Contact FM Occitanie.
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1: Bonjour à tous et à toutes. Voici les idées sorties dans le département de l'Aude. Fonds froides en lumière, c'est à Narbonne du 28 juillet au 1er août de 19h à 23h30. C'est à l'abbaye de Fonds froides. C'est un rendez-vous estival inédit où création artistique, musique, gastronomie et patrimoine s'entrelaceront pour composer une expérience totale portée par un son et lumière spectaculaire. Laissez-vous emporter par la magie d'un nouveau festival. Fonds froides en lumière, c'est une invitation à partager des soirées inoubliables dans le cadre exceptionnel de l'abbaye. Le festival de Russol, c'est à l'Or Minervois le 30 juillet à 19h avec Hannibal Galland. Pour sa 5e édition, le festival vous donne rendez-vous au domaine de Russol. L'association Minervois Musique et Mort vous propose 3 soirées musicales autour de la voix et des musiques actuelles d'Occitanie. Pour la 4e année consécutive, Fabrezan vous prépare sa soirée de feria le 31 juillet dès 19h. Venez profiter de concerts et de tapas dans une ambiance de folie. Plus de 50 musiciens seront présents pour animer la soirée. Vivez l'été et ses traditions locales. Au programme à 19h, concert avec le groupe Lef et à 22h, DJ Mercury. Son et lumière, le baptême du feu, c'est à Bram le 31 juillet à partir de 21h30 au Parc des Essarts. L'association Mission 112 vous proposera un show son et lumière pédagogique et solidaire autour de l'univers des pompiers, mêlant spectacles vivants, projections et effets spéciaux. L'Aude à la bio 2026, c'est à Cuisa le 1er août à partir de 10h. Le samedi soir, le groupe Barut sera présent pour un concert très attendu, théâtre, cirque et autres surprises tout au long du week-end. Tournoi de chevalerie et spectacle de fauconnerie, c'est à Carcassonne, à la cité médiévale, du 12 juillet au 27 août. Ce tournoi médiéval évoque l'art de la guerre au rythme des chevaux et par le choc des armes, les chevaliers s'affrontent sans merci dans un décor grandiose. C'est un spectacle familial d'une durée de 45 minutes, proposant des places assises et ombragées en tribune. 3 séances par jour à 14h, 15h30, 17h, tous les jours sauf le samedi. Nouveauté cette année, un spectacle de fauconnerie. Merci de votre attention. Retour en musique sur Contact FM Occitanie.
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1: Bonjour à tous et à toutes. Voici les idées sorties dans le département de l'Aude. Fond froide en lumière, c'est à Narbonne du 28 juillet au 1er août de 19h à 23h30. C'est à l'abbaye de Fond froide. C'est un rendez-vous estival inédit où créations artistiques, musique, gastronomie, patrimoine s'entrelaceront pour composer une expérience totale portée par un son et lumière spectaculaire. Laissez-vous emporter par la magie d'un nouveau festival. Fond froide en lumière, c'est une invitation à partager des soirées inoubliables dans le cadre exceptionnel de l'abbaye. Le festival de Russol, c'est à l'Or Minervois le 30 juillet à 19h avec Hannibal Galland. Pour sa 5e édition, le festival vous donne rendez-vous au domaine de Russol. L'association Minervois Musique et Mort vous propose 3 soirées musicales autour de la voix et des musiques actuelles d'Occitanie. Pour la 4e année consécutive, Fabrezan vous prépare sa soirée de feria le 31 juillet dès 19h. Venez profiter de concerts et de tapas dans une ambiance de folie. Plus de 50 musiciens seront présents pour animer la soirée. Vivez l'été et ses traditions locales. Au programme à 19h, concert avec le groupe Lef et à 22h, DJ Mercury. Son et lumière, le baptême du feu, c'est à Bram le 31 juillet à partir de 21h30 au Parc des Essarts. L'association Mission 112 vous proposera un show son et lumière pédagogique et solidaire autour de l'univers des pompiers, mêlant spectacles vivants, projections et effets spéciaux. L'Aude à la bio 2026, c'est à Cuisa le 1er août à partir de 10h. Le samedi soir, le groupe Barut sera présent pour un concert très attendu, théâtre, cirque et autres surprises tout au long du week-end. Tournoi de chevalerie et spectacle de fauconnerie, c'est à Carcassonne, à la cité médiévale, du 12 juillet au 27 août. Ce tournoi médiéval évoque l'art de la guerre au rythme des chevaux et par le choc des armes, les chevaliers s'affrontent sans merci dans un décor grandiose. C'est un spectacle familial d'une durée de 45 minutes, proposant des places assises et ombragées en tribune. 3 séances par jour à 14h, 15h30, 17h, tous les jours sauf le samedi. Nouveauté cette année, un spectacle de fauconnerie. Merci de votre attention. Retour en musique sur Contact FM Occitanie.
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0: Bonsoir, Emmanuel Macron n'a pas accepté la démission de Monique Barbu, qui a décidé de rester ministre de la transition écologique. Elle avait, rappelons-le, confirmé son désaccord sur la version définitive du projet de loi d'urgence agricole. L'adoption d'une mesure ouvrant la porte à une réintroduction de deux pesticides controversés avait conduit la ministre à annoncer ce matin son départ. Les cours du pétrole poursuivent leur hausse. Le baril de Brent est passé au-dessus des 95$ pour la première fois depuis près de 6 semaines à cause du regain de tension au Moyen-Orient. Peu avant midi, il avait augmenté de 4,41% à 95,02$, son équivalent américain. Le baril de West Texas Intermediate pour livraison le même mois a bondi de 4,53% à 88,16$. Daniel Siad, soupçonné d'avoir été rabatteur pour le compte de Jeffrey Epstein, a été retrouvé mort lundi à son domicile dans les Hauts-de-Seine. Une enquête en recherche des causes de la mort a été ouverte lundi soir. Le sexagénaire était visé par 5 plaintes pour viol et agression sexuelle. Il était aussi soupçonné d'avoir présenté à Jeffrey Epstein des mannequins qui ont accusé l'homme d'affaires de viol. L'autorité européenne de sécurité des aliments, l'EFSA, a fortement abaissé la dose journalière admissible d'un polluant éternel omniprésent dans l'eau, le TFA, en raison de ses effets sur une hormone de régulation du métabolisme. Cette décision a été attendue par la Commission européenne et les États membres. Dans le Var, l'incendie qui s'est déclaré mardi à la mi-journée à Pontévez est contenu, mais il reste plusieurs foyers toujours actifs, alimentés par un vent de sud-est. Il a parcouru 2500 hectares, plus d'un millier de sapeurs-pompiers ont été déployés sur place. C'est la fin de ce flash, une bonne fin de journée à toutes et à tous.
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0: Bonjour chers auditeurs et auditrices de Contact FM. Alors notre première invitée se présente elle-même comme une prof migrateur. Elle a enseigné l'histoire et la géographie aux États-Unis, en Tunisie, à l'île Maurice, on va en parler plus longuement un peu plus tard, et en France donc, d'où elle est originaire. Elisabeth Hennebert, bonjour, ravie de vous recevoir.
1: Bonjour Aude, je suis très contente d'être avec vous.
0: Alors Elisabeth, on va commencer par parler, on va dérouler comme ça un petit peu le fil de votre vie, de vos expériences, et on va commencer par vos origines. Alors d'abord, est-ce que vous pouvez nous dire, vous êtes de quelle région en France exactement ?
1: Alors personne n'est parfait, je suis de Paris, mais quand même, mon père est lausérien.
0: D'accord.
1: Et donc c'est vrai que j'ai une vraie moitié de moi qui est vraiment occitane.
0: D'accord. Très bien. Et donc, on s'est rencontrés à Carcassonne et vous venez régulièrement. Alors, c'est quoi votre lien avec Carcassonne ?
1: Alors, ma sœur s'est installée à Carcassonne avec son mari il y a 30 ans et on est très, très proches et on a vraiment élevé nos enfants ensemble. On a passé énormément de temps et aussi à se promener avec les enfants beaucoup dans Carcassonne, dans la cité. Voilà, donc vraiment, j'ai un lien familial heureux. Voilà, on va dire ça comme ça.
0: J'aime beaucoup cette expression, un lien familial heureux. Est-ce que vous pouvez nous parler de votre profession, Elisabeth ? Qu'est-ce que vous faites dans la vie ?
1: Alors, je suis professeure d'histoire-géographie dans l'enseignement secondaire. J'ai été aussi professeure en université. J'ai enseigné à l'université Harvard aux États-Unis. J'ai enseigné à Paris 4, Sorbonne. Et j'ai enseigné à l'université de Tunis. Donc ça c'était au début de ma carrière, puis après j'ai choisi le secondaire. Peut-être est-ce que je me sentais mieux dans le secondaire. Je pense que l'univers universitaire, notamment l'univers de la recherche, même si ça m'intéresse, hein, je suis docteur en histoire, j'ai écrit un doctorat, mais faire de la recherche toute ma vie, ça m'a pas semblé possible. J'avais beaucoup plus une fibre d'enseignante que de chercheuse. Et quand on est à l'université, il faut être chercheur, donc en permanence.
0: Absolument. Voilà. Comme on dit, publier ou périr, hein ?
1: C'est à peu près ça, oui.
0: Il faut écrire, absolument. Et donc, ce travail-là qui vous a permis de bouger ? Comment ça s'est passé ?
1: Ah, oui, parce que quand j'étais à l'étranger, c'est toujours dans le cadre de contrats de travail. Mm-hmm. J'ai eu des postes à différents endroits.
0: Ouais.
1: Et donc, j'étais professeure d'histoire géo au lycée Labourdonnais à l'île Maurice pendant 3 ans.
0: On va reparler de cette expérience à l'île Maurice là un peu plus tard. C'est le cœur effectivement de l'ouvrage Floréal dont on

0: ou dans d'autres régions. Mais oui, moi j'ai toujours énormément aimé voyager. Je parle plusieurs langues. J'ai été ouverte aux langues étrangères très jeune, parce que j'ai eu des professeurs de langues incroyables qui m'ont ouverte à d'autres civilisations.
1: Oui.
0: Et bouger, changer de pays, se remettre en question. J'ai des parents aussi qui ont beaucoup bougé, c'est-à-dire moi je suis vraiment une fille de l'exode rural. Et ça, je
1: D'accord.
0: pense que c'est quelque chose que je partage avec énormément de gens, hein, quand on voit le nombre de gens qui ont quitté la campagne pour aller en ville. On l'oublie souvent parce que on pense souvent aux migrations internationales aujourd'hui.
1: Oui.
0: Ce qui est un fait, un réel. Il y a beaucoup de migrations internationales. Mais on oublie les migrations intérieures.
1: Oui.
0: Et les nombreuses migrations des gens qui quittent une région pour aller vivre dans une autre.
1: Alors c'est marrant, donc vous mettez sur le même pied d'égalité, pour vous c'est une migration de toute façon, que ce soit dans le pays
0: oui.
1: ou vers l'extérieur.
0: Les difficultés ne sont pas toujours les mêmes, mais on retrouve beaucoup de difficultés communes. Par exemple, quand j'étais dans la librairie à Carcassonne en train de dédicacer mon
1: oui.
0: roman, il y a une personne qui est venue, qui a discuté avec moi et qui me parlait de sa fille de Carcassonne donc. Qui est allée faire des études de droit à Paris.
1: Et voilà.
0: Et elle m'a dit, eh bien, il y a une discrimination de base, c'est d'avoir un accent du sud.
1: Absolument.
0: On finit par l'oublier à force de parler des migrations à longue distance, des migrations internationales, qui sont, je dirais, le degré 2 dans la difficulté. C'est encore plus difficile, hein. Je minimise
1: oui.
0: pas la difficulté
1: oui.
0: de franchir des frontières. Mais déjà, quitter sa région avec son parler d'origine.
1: Absolument.
0: Pour aller dans une région où on parle différemment, déjà ça c'est une première expérience
1: oui.
0: de la difficulté de se faire accepter par l'autre. Alors ça je l'ai rencontré absolument partout. Par exemple en vivant, en étant moi professeur venant de Paris, dans un pays où tout le monde parle créole. On parle tous français mais on parle pas le même français. La différence est énorme.
1: Oui.
0: Et c'est très intéressant parce qu'on est dans un entre deux langages et on finit par se savoir bon qui a raison.
1: Et
0: en
1: oui.
0: fait, personne a raison.
1: Et non.
0: C'est deux manières différentes de parler français, c'est tout.
1: Exactement.
0: Voilà.
1: Exactement. Mais c'est très intéressant ces questions de langue. C'est très intéressant. Et alors on va partir en pause musicale. On va écouter la musique que vous avez choisie, qui pour vous représente la cité Carcassonne. Donc on écoute le concerto numéro 2 pour violon de Mendelssohn, interprété par Julia Fischer, et on en discute juste après.

0: Nous voici de retour sur Contact FM, Être né quelque part, Hôte de Jimenez au micro, avec notre invitée Elisabeth Hennebert. Elisabeth, c'est rare qu'on nous propose de la musique classique en ce moment actuellement en onde. Alors, c'est quoi le lien que vous faites entre Carcassonne, la cité et cette musique-là? Pourquoi l'avoir choisie?
1: Alors, déjà, en tant que professeur d'histoire, c'est totalement anachronique et c'est faux. Intellectuellement parlant, c'est un scandale de mettre de la musique de Mendelssohn, qui est une musique romantique du 19e siècle, sur une cité qui date du Moyen-Âge. Ça n'a aucun rapport.
0: Mais,
1: la cité a été entièrement reconstituée par un certain Viollet-le-Duc.
0: Absolument.
1: Qui, en fait, au 19e siècle, a fait son petit imaginaire de ce qu'était une cité médiévale. Et finalement, je me suis dit que c'était pas si idiot que ça, de mettre une musique du 19e

0: Oui. D'un 19e romantique qui se met à inventer le passé médiéval. Et les romantiques, en fait, c'est des artistes qui, au 19e siècle, d'un seul coup, redécouvrent le Moyen-Âge de leur pays. Que ce soit les Allemands, les Anglais, les Français, bon, ils sont tous mis à redécouvrir leur Moyen-Âge.
1: D'accord.
0: Mais alors, ils ont complètement fantasmé ce Moyen-Âge. Et la cité de Carcassonne, on ne peut pas faire plus fantasmé.
1: Oui.
0: C'est ça que j'adore.
1: Et le côté romantique, donc, ce que je comprends.
0: Complètement romantique.
1: Ouais. Mmh.
0: Et c'est quand même, bon, c'est vrai que c'est quand même spectaculaire. Moi, j'ai un attachement spécial. Je vais me balader. C'est quasiment un pèlerinage. À chaque fois que j'arrive, je commence par aller faire le tour de la cité à pied,
1: oui.
0: De haut en bas, de bas en haut et tout. C'est tellement extraordinaire, cet endroit.
1: Je suis bien d'accord. Et là, d'ailleurs, le 14 juillet arrive et ça va être tout un spectacle encore cette année. J'ai bien hâte de voir ça. Donc, voilà, ça, c'était la partie, les débuts, le choix de professionnel, l'ancrage à Paris et dans le sud. Là, on va vraiment parler plus précisément de votre attachement, votre lien à l'île Maurice. Donc, vous avez fait paraître un livre qui s'appelle Le Floréal aux éditions des Buscla, qui est un livre, qui est un roman. Hein. C'est pas du tout un livre historique, documentaire sur l'île Maurice. Je tiens à le préciser. C'est un petit roman très intéressant, très riche selon moi, qui se passe donc sur cette île qu'on connaît peu. Alors, avant de parler du roman en tant que tel, comment vous vous êtes retrouvée à l'île Maurice, Elisabeth Henvert?
0: C'est très simple. Hein. J'ai eu un contrat de travail de l'éducation nationale,
1: oui.
0: En poste à l'étranger. Je voulais partir à l'étranger. C'est un peu la crise de milieu de vie. Vous savez, quand on a la cinquantaine, d'un seul coup, on se dit « Non, mais ça ne va quand même pas être ça toute la fin de ma vie jusqu'à ma mort. » Donc, d'un seul coup, on se dit « Vite, vite, vite, avant d'être malade, il faut que je me dépêche de faire des choses un peu folles.
1: Mm-hmm. »
0: Et donc, mon mari et moi, on avait envisagé plusieurs endroits. Puis pour finir, ce que mon mari avait envisagé, ça n'a pas marché. Mais moi, j'ai eu un poste à l'étranger. Donc, je suis partie, moi, comme expat.
1: D'accord.
0: J'ai emmené mes deux plus jeunes enfants. Et puis, mon mari, lui, il est resté en France. Mais on a fait des allers-retours. Mais voilà, moi, j'ai travaillé donc là-bas 3 ans. Et ça a été vraiment l'endroit que je ne connaissais pas du tout, mm-hmm. où certainement c'est pas du tout le pays spontanément que j'aurais choisi par choix délibéré.
1: Mais c'est, voilà, c'est
0: hasard.
1: Oui, pardon.
0: Parce que c'est un poste, c'est libéré, donc vous savez.
1: D'accord, c'est ça que j'allais vous demander.
0: C'est le poste qui vous guide.
1: C'est ça.
0: Le poste est libéré de manière. J'ai eu beaucoup de chance en fait. Je suis vraiment tombée dans un trou de. Il n'y avait personne. C'était une urgence. J'avais 24 heures pour me décider.
1: Ouais.
0: Donc j'ai foncé. Et j'ai pas été déçue parce que cette île est incroyable. J'ai découvert quelque chose d'incroyable, une pépite, quoi.
1: Ouais, hein. Alors, on sent, hein, cet attachement à l'île dans votre livre Floréal, vraiment. Il y a plusieurs choses qui m'ont marqué dans cet ouvrage-là. La première, qui peut paraître, anodine, mais je pense pas que ça le soit, c'est votre attachement aux odeurs. Au parfum. Donc, le personnage principal, Léonard, travaille dans ce milieu-là. Est-ce que vous avez un lien particulier à ce monde-là?
0: Aucun. Du tout.
1: Eh bien, ça ne paraît pas, dis donc.
0: Justement, c'est l'intérêt, quand on est écrivain, de se lancer des défis.
1: Absolument.
0: D'explorer des univers qu'on ne connaît pas. Alors, je suis partie sur l'idée que j'allais avoir un narrateur qui allait être un parfumeur. Il est né en parfumerie,
1: oui.
0: Né NEZ.
1: Oui.
0: C'est-à-dire que c'est lui qui compose des parfums pour des grands parfumeurs internationaux.
1: Mmh.
0: Et pourquoi d'un seul coup cette idée? C'est la conjonction de deux choses. Un jour, par hasard, dans une salle d'attente, j'ai lu un bouquin gratuit, comme vous savez, les espèces de revues qui traînent sur les tables de salle d'attente.
1: Mmh.
0: Et il y avait dedans une interview d'un nez en parfumerie qui disait des choses extraordinaires, comme par exemple, chaque ville...
1: Et d'ailleurs, vous l'avez repris cette idée-là dans le bouquin.
0: J'ai repris cette idée parce que je la trouve magnifique.
1: C'est extrêmement intéressant.
0: Chaque ville a un parfum différent.
1: Ouais, vraiment.
0: Et puis, voilà, il disait tout un tas de choses très intéressantes. Alors après, j'ai enquêté, c'est-à-dire que il se trouve que j'ai des amis qui sont dans la parfumerie, donc là, je me suis mise à leur poser beaucoup plus de questions sur leur métier. Et ce qui a achevé de me convaincre qu'il fallait que j'écrive là-dessus. C'est qu'en fait, figurez-vous que vous et moi, nous connaissons de naissance et quand on devient un adulte, on est capable d'identifier environ 400 odeurs différentes.
1: Oui.
0: Mais un nez professionnel peut monter jusqu'à 4000.
1: C'est ça. Hein.
0: Et comment est-ce qu'on arrive à identifier autant d'odeurs? C'est en travaillant, hein, c'est un travail. Et comment les nez travaillent leur odorat ? Eh bien, par l'écriture.
1: Oui.
0: Et alors ça, pour une écrivaine, c'est incroyable. C'est génial de rencontrer cette idée.
1: C'est incroyable.
0: Idée-là. Donc, oui. Comment par l'écriture ? C'est qu'en fait, ils ont un petit carnet dans lequel ils vont tous les jours humer un certain nombre d'odeurs et mettre par écrit tout ce à quoi leur fait penser cette odeur. Donc, mm-hmm. En fait, c'est une narration.
1: Oui.
0: Ils écrivent toutes les idées qui s'associent à cette odeur. Et pour composer un parfum, ils mm-hmm. écrivent une histoire.
1: C'est super intéressant.
0: Ils écrivent une histoire qu'ils vont mettre en parfum.
1: Oui.
0: Mm-hmm. Alors ça, vous voyez quand même, quand on aime écrire et quand on aime lire, ça c'est un régal comme thème quand même.
1: Absolument.
0: Hein. Voilà.
1: Donc c'est au cœur de l'histoire. Donc on a une île Maurice qui est décrite sous cet angle-là aussi. C'est très intéressant. On a une histoire d'amour, on a une histoire. Et une histoire, j'en arrive quand même un peu au cœur aussi de ce livre-là. L'importance quand même des racines, l'importance des ancêtres, l'importance de l'histoire. C'est important pour vous, quand vous arrivez dans un nouveau pays, de vous tenir au courant un petit peu de, je sais pas, des liens familiaux, de la façon dont la place des ancêtres dans cet endroit-là.
0: Bah oui, quand vous arrivez à l'île Maurice, ce qui est intéressant, et c'est pour ça que je vous disais que c'est un endroit qui a été un feu d'artifice, hein, quand je suis arrivée là, j'ai trouvé ça extraordinaire,
1: mm-hmm.
0: c'est qu'en fait, l'île Maurice est au carrefour de 3 continents.
1: Oui.
0: C'est une île qui n'était peuplée que par des animaux. Il n'y avait que les dodos, vous savez, c'est cet oiseau qui a disparu parce qu'il a été surchassé par les conquérants hollandais qui ont tout mangé.
1: Et qui n'ont aucun moyen de se défendre.
0: Voilà, qui n'ont aucun moyen de se défendre. Mm-hmm. Et donc, il n'y avait que des animaux. C'était une île déserte, la vraie île de Contes de Fées.
1: Mm-hmm.
0: Et cette île déserte a été peuplée par des migrants dont aucun ne peut dire « je suis le premier à avoir posé les pieds ici » parce qu'en fait,
1: c'est très intéressant.
0: Il y a eu tout de suite un pêle-mêle mm-hmm. de gens qui sont arrivés et qui sont repartis en courant. Parce que
1: donc,
0: c'était une horreur, cette île Maurice.
1: Il n'y a pas de mauricienne de souche, mauricienne de...
0: Et voilà. Mais non, parce qu'en fait, c'est une île qui est dévastée par les cyclones. Et donc, en fait, dès que vous essayez de vous établir, vous essayez de cultiver, tout de suite, c'est défoncé par
1: c'est
0: le
1: incroyable.
0: Cyclone suivant. Donc, en fait, l'île a été peuplée, puis dépeuplée. Et c'est quelque chose qu'on oublie aujourd'hui. C'est qu'il y a eu plusieurs tentatives. Alors, par exemple, parmi les premiers... Mmh. Eh bien, il y a eu des Portugais qui sont arrivés. Mais en fait, ils n'ont pas fait souche parce qu'en fait, ils n'ont pas réussi à s'implanter. Ils sont repartis.
1: D'accord.
0: Puis les Hollandais, puis qui sont repartis.
1: Mmh.
0: Alors, les premiers qui sont restés un peu durablement, c'est les Français. Et c'est pour ça que l'île est créolophone, francophone, en fait.
1: Oui.
0: Donc,
1: et là, oui.
0: Au 19e, ça devient une colonie britannique. Voilà. Et donc, en fait, il y a cette double colonisation française puis britannique.
1: Ok, et là vous parlez également dans le livre de l'importance des souches indiennes, si je peux parler
0: oui,
1: de souches. Alors c'est ça, parce qu'on a deux personnages donc, Léonard et Victoria, et puis on se rend compte que leurs destins sont mêlés par des ancêtres communs, c'est très bien ficelé, hein. Il y a un petit côté un petit peu enquête comme ça, c'est très intéressant. Il y a également un cyclone hein, dans votre histoire, je pense que
0: c'était difficile de passer
1: je comprends.
0: Sans avoir un cyclone,
1: je comprends.
0: Vraiment, c'est chaque année. Hein.
1: Oui, hein. Alors on va partir en pause musicale et cette fois, c'est une musique que vous avez choisie et qui vous fait penser à l'île Maurice. Donc on écoute un petit bout de cette musique-là. Je garde la surprise pour la référence et on en parle tout de suite après.
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1: madame, madame, savez-vous ce qu'il y a? Alors, est-ce qu'on sait, Elisabeth, vous ne m'avez pas donné de nom de d'interprète. Est-ce qu'on sait qui c'est? Est-ce que c'est moi, j'avais trouvé un certain Liquella? Est-ce que c'est ça ou il y avait plusieurs?
2: Ah oui, oui, c'est tout à fait ça. Et c'est une musique très populaire. Alors, il se trouve que l'île Maurice, j'y ai vécu avec mes enfants qui étaient jeunes.
1: D'accord.
2: Et ce que j'aime beaucoup dans cette musique, qui était vraiment un hit, hein, c'est vraiment le truc qui, au moment où j'y étais, était très, très populaire. Il y a un petit côté enfantin parce que
1: absolument.
2: Ça ressemble un peu à Alouette, Gentille Alouette. C'est les musiques à, vous savez, les petites comptines où on progressivement doit répéter tout depuis le début.
1: Mm-hmm.
2: Mais en fait, au-delà du côté rigolo de cette chanson qui réjouissait mes enfants et puis leurs copains, les enfants, enfin, ils étaient super heureux sur cette chanson. Ils dansaient comme des fous. C'est ce côté, les Mauriciens sont des gens qui sont très joueurs avec les mots, ils sont tout le temps dans le jeu de mots. Il y a quelque chose à Maurice qui s'appelle les sirandanes.
1: Oh, c'est intéressant.
2: Et les sirandanes, c'est des petites devinettes, des petits dictons, des petits jeux de mots. Et j'aime bien cet esprit qui existe dans beaucoup de cultures, hein, mais espèce de jeu de mots populaire qui fait rire tout le monde, dans lequel tout le monde va s'identifier. Et puis ça, c'est pas prétentieux, mais moi je trouve ça très très ingénieux en termes de jouer avec les mots et s'approprier les mots. Enfin voilà, c'est un type de rapport à l'écriture et aux mots que j'aime beaucoup.
1: Ah, je comprends. Donc c'est rafraîchissant, c'est très original. Ça, pour le coup, je pense pas qu'on aura deux émissions avec cette chanson-là.
2: Ah, j'avoue que parce que voilà, c'est malheureusement des choses qui restent très très des chansons locales et qui vont pas s'exporter.
1: Ben voilà, ben merci de nous la faire découvrir, c'est super. Donc vous êtes donc sur Contact FM, chers auditeurs, vous écoutez Être Né quelque part, et nous sommes à la troisième partie de cette entrevue avec Elisabeth Hennebert. Et là, Elisabeth, j'aimerais qu'on termine un petit peu cette émission en parlant de ce que j'ai appelé l'énigme du retour, en hommage à Dany Laferrière, qui est un auteur que j'apprécie particulièrement, un auteur haïtien, si jamais vous voulez googler ça, là, chers auditeurs. L'énigme du retour, pour vous parler justement du fait que, ok, vous avez voyagé, qu'est-ce qui fait qu'on revient? Qu'est-ce qui fait, parce que là, vous, apparemment, vous avez vraiment aimé votre expérience à l'île Maurice, qu'est-ce qui fait qu'à un moment donné, on ressent le besoin de revenir? Chez vous, ça a été quoi le moteur?
2: J'ai eu un, la possibilité, deux, le choix, et puis trois, donc effectivement l'envie de revenir. L'envie de revenir est que, en fait, je ne suis pas fâchée avec ma famille, donc
1: absolument.
2: Je reste attachée avec à ma famille, et c'est vrai qu'habiter très loin, mes deux parents sont morts pendant que je vivais à l'île Maurice, donc vraiment ils sont morts par Zoom.
1: Ouais.
2: Et c'est quelque chose de difficile de perdre ses parents par WhatsApp et par Zoom. Ça, pour le coup, c'est une expérience que vivent tous les migrants qui partent loin de chez eux.
1: Ouais.
2: Je suis très, très sensible à ce sujet. Et là, je ne me comparerai pas parce que moi, j'ai eu la chance de pouvoir payer un billet d'avion pour venir à l'enterrement de mes parents.
1: Ouais.
2: Ce qui n'est pas le cas de tout le monde.
1: Absolument.
2: Voilà. Mais ce côté tragique, alors là, vraiment tragique, de tous ces migrants qui vivent leurs événements familiaux uniquement par WhatsApp, par Zoom, parfois qui pleurent par Zoom et qui, enfin alors déjà Zoom ou WhatsApp va donner une possibilité de participer, mais je ne sais pas si c'est une chance en fait de pouvoir encore communiquer par Zoom ou par WhatsApp sans tenir les gens dans ses bras. Je ne sais pas si c'est une chance ou si c'est quelque chose d'encore plus dur que les migrants d'il y a 60 ans ou 100 ans qui eux coupaient à tout jamais, et puis finalement bon, il y avait une forme de rupture qui permettait aussi de ne pas être dans la nostalgie, le retour, etc.
1: Ou une lettre postale qui arrivait un mois après.
2: Voilà. Donc moi, j'ai eu la chance d'avoir le choix de revenir.
1: Oui.
2: Et à ce titre-là, je ne me considère pas du tout comme une migrante, mais comme quelqu'un qui a eu le choix de faire tout ça. Et c'est énormément de chance. Oui. Ce n'est pas une chance commune. Voilà. Pourquoi j'ai eu envie de revenir? Oui, pour pouvoir être à nouveau proche de mes enfants aînés, déjà, qui vivaient en France. De ma famille qui n'est pas décédée, quoi. Enfin, je veux dire, j'ai encore de la famille en vie et je me sens proche des miens.
1: Absolument.
2: Donc, donc j'avais pas envie de partir à l'autre bout du monde et de couper tous les ponts.
1: Mais donc,
2: beaucoup de gens n'ont pas envie de partir et de couper les ponts et ils sont obligés de le faire. Donc, ça,
1: absolument. Donc, la famille, on entend que c'est vraiment un nœud dans le choix, là, c'est vraiment majeur, ce que je peux comprendre tout à fait aussi. Qu'est-ce qui est... Alors, Si c'était à refaire, donc, je comprends que on est bien comme ça avec des départs, des retours, tout s'est passé comme ça devait se passer. Est-ce que vous y retourneriez à l'île Maurice ?
2: Alors, j'ai eu la chance d'y retourner pour les lancements de deux de mes livres. En fait, ça, c'est le troisième livre que j'écris sur l'île Maurice. Mm-hmm. Le premier a été publié à l'île Maurice, mais après mon départ, donc j'étais allée pour lancer le livre.
1: Oui.
2: Et là, j'y suis retournée il y a peu de temps pour lancer justement Floréal, mon dernier roman.
1: D'accord.
2: Et c'est génial parce qu'effectivement, quand on écrit un livre qui se passe à l'île Maurice, les Mauriciens sont les personnes qui comprennent le mieux et qui sont le plus évidemment réactifs oui. au contenu. Enfin, mm-hmm. Par exemple, le titre Floréal, c'est une ville à l'île Maurice. Donc évidemment, pour les Mauriciens, c'est très clair. Ils voient très bien de quoi je parle.
1: Et oui.
2: Ce qui est plus compliqué à expliquer à des Français. Bon, voilà. Après, quand j'y retourne, c'est intéressant comme quand on a vécu longtemps dans un pays, mm-hmm. On se retrouve instantanément comme si on n'était pas parti.
1: Ah oui,
2: hein. Bien et on a l'impression que les gens sont encore là, qu'ils n'ont pas changé, qu'ils n'ont pas bougé, qu'ils sont toujours au même poste.
1: Oui.
2: Donc ça c'est très émouvant comme expérience, ce retour et voilà, et le fait de dire, bah, finalement, non, mais les gens ont continué à être ce qu'ils étaient quand je suis partie.
1: Ouais.
2: Je suis pas revenue des siècles après non plus, hein. C'était pas 30 ans après, c'était plutôt 2-3 ans après. Donc, c'est assez bref.
1: Oui.
2: Mais oui, j'ai beaucoup aimé. Mais c'est vrai que, bon, voilà, je pense que c'est une page de ma vie qui est quand même tournée.
1: D'accord.
2: Je suis revenue en France et je pense y rester. Mais après, j'en sais rien. Vous savez, parfois, je change d'avis.
1: Après, on verra. Absolument. Ouais. Est-ce que vous êtes d'accord avec l'adage migrant un jour, migrant toujours, ou expat un jour, expat toujours, dans le sens où quand on a la piqûre, après, c'est difficile de pas recommencer.
2: Bah, oui, je connais des gens et parmi les proches qui seraient incapables d'aller vivre ailleurs qu'à l'endroit où ont vécu tous leurs aïeux sur trois générations.
1: Oui.
2: Il y a des gens qui sont très, très enracinés et c'est très bien, enfin, tant mieux pour eux, enfin, je suis ravie pour eux, mais voilà, moi, c'est absolument pas mon cas. Enfin, moi, je ne me sens pas viscéralement d'un lieu ou d'un endroit.
1: Oui.
2: Je suis vraiment capable d'aller jeter des racines ailleurs. Mm-hmm. Et voilà.
1: Okay.
2: Après, c'est vrai qu'il y a des êtres humains qui vivent, mes enfants, eux, je me sens pas... Enfin, j'ai besoin de les voir pour être heureuse.
1: Donc absolument.
2: C'est ça qui fait que je suis revenue ici.
1: Mm-hmm.
2: Mais c'est plus mes enfants que le lieu, en fait.
1: Absolument. C'est plus les gens, en effet, oui.
2: C'est plus les gens que
1: je
2: les
1: comprends.
2: Lieux.
1: Voilà. Absolument.
2: Voilà.
1: Ok. Bon, mais tout ça est super intéressant. On repart en musique avec une musique que vous me proposez qui vous fait penser à votre livre, à Floréal. Donc, on en écoute un petit morceau et on revient juste après.

0: Alors, il s'agit cette fois de Eder Lezi, qui est la BO d'un film magnifique qui s'appelle Le Temps des Gitans, de Goran Bregovic, et c'est le trio Nota qui interprète cette magnifique chanson. Le temps nous manque, on aurait pu faire une heure sans problème. Elisabeth, on est aussi bavardes l'une que l'autre. D'abord, dites-moi, pourquoi cette musique-là? Qu'est-ce qu'elle vient chercher chez vous?
1: Alors, c'est une musique de l'Europe centrale. Goran Bregovic, c'est un compositeur serbe.
0: Oui.
1: Moi, je suis une spécialiste de l'Europe centrale. Je suis spécialiste des migrants russes après la révolution d'octobre en 1917. Donc, des gens qui se sont enfuis de cette Russie qui était ravagée par la guerre civile, la famine et les troubles politiques.
0: Mm-hmm.
1: Et par toutes ces migrations dans cette Europe centrale qui, quand même, est une vaste tragédie.
0: Oui.
1: Sur un demi-siècle, il y a eu des séries de massacres, de génocides, et les Gitans font partie des gens qui ont été génocidés dans la Shoah, enfin dans la Seconde Guerre mondiale.
0: Et donc le lien avec Floréal, c'est...
1: Alors le lien avec Floréal, c'est que mon livre provient du fait qu'à l'île Maurice, où j'étais professeure d'histoire, j'ai eu la stupéfaction de découvrir qu'il y avait des Juifs qui avaient été enfermés en captivité pendant toute la Seconde Guerre mondiale par les Britanniques.
0: Mm-hmm.
1: Ce qui est quand même complètement inattendu.
0: Oui.
1: Pourquoi ? Parce que ce sont des Juifs qui se sont enfuis d'Europe centrale face à l'avancée des troupes de Hitler dans la Seconde Guerre mondiale. Ils se sont enfuis sur un bateau le long du Danube. Ils ont tenté de se réfugier en Palestine, qui à l'époque s'appelait la Palestine mandataire, qui était un mandat britannique. C'est les Britanniques qui dirigeaient la Palestine à l'époque.
0: Mm-hmm.
1: Et les Britanniques, à cette époque-là, avaient interdit toute nouvelle migration juive en Palestine, chose aussi qu'on a oubliée aujourd'hui.
0: Ok.
1: Et face à cela, les Britanniques ont dit à ces migrants qui arrivaient sur ce bateau, qui était quand même 1500 personnes, on va vous trouver un endroit. Ils les ont envoyés à l'île Maurice, qui était donc dans l'Empire britannique à l'époque,
0: mm-hmm.
1: et à peine mis le pied sur le sol britannique, ils les ont enfermés en camp.
0: Oui.
1: Donc les hommes à la prison pour hommes de Beaubassin, et les femmes et les enfants dans un camp de migrants, en fait. Hein, c'est l'équivalent d'un camp de migrants indésirable. À l'époque, on disait indésirable.
0: Mm-hmm.
1: Et ils ont été enfermés pendant 4 ans.
0: Ouais.
1: Le fait de retrouver l'Europe centrale en pleine île Maurice, c'était inattendu.
0: C'est comme si vous étiez dû, les Québécois, ils disent ça. Quand on est dû pour aller quelque part, parce que ça nous parle, parce que c'est lié à ce qu'on est, ça ressemble à ça, là. C'est très intéressant. Alors, pour terminer, j'avais un petit questionnaire. Je vais vous poser juste 3 questions. Vous me répondez, île Maurice ou France, du tac au tac, c'est bon? Alors, on y va. Pour les paysages?
1: Île Maurice.
0: Pour élever des enfants?
1: Île Maurice.
0: Pour les sorties culturelles?
1: Alors, France, mais mitigée parce que à l'île Maurice, je suis beaucoup plus sortie à l'île Maurice qu'en France parce qu'il y avait peu de propositions culturelles et du coup, je les ai toutes faites. Alors qu'en France,
0: il y en a trop, surtout à Paris.
1: On a trop de propositions, mais même à Carcassonne, on a trop de propositions culturelles, on devient blasé.
0: Ah, ça y est, c'est fini. On entendait
1: un
0: petit SAMU, là, oui, c'est ça.
1: Ouais, voilà.
0: Eh bien, écoutez, c'est les aléas de l'audio. Voilà, bah écoutez, c'est tout pour nous, chers auditeurs. Déjà, 30 minutes, ça passe extrêmement vite. Je rappelle votre livre Floréal. On va mettre toutes les indications sur la page Facebook de l'émission, sur les réseaux de Contact FM.
1: Merci beaucoup, Aude.
0: Merci, Elisabeth. C'est tout pour nous aujourd'hui. J'espère, chers auditeurs, que ce premier épisode vous a plu, vous a donné envie d'en savoir plus. Être né quelque part, sur Facebook, sur la page de Contact FM. Et puis, n'hésitez pas à nous écrire si vous connaissez quelqu'un qui pourrait être concerné par une vie comme ça, à cheval, entre la France et l'ailleurs. On est toujours à la recherche de nouveaux témoignages. Donc ici, c'est Aude Jimenez qui vous dit à très bientôt pour un nouvel épisode de Être né quelque part.

0: Bárbaro Fines y su Mayimbe. Qu'est-ce que vous avez dansé sur ce morceau partout en France? Vuélvete loca. Héritier d'une tradition de soneros cubains, Bárbaro Fines et su Mayimbe, ainsi que Misael Cabrera, sont des héritiers d'une musique ancestrale, musique El Son cubain. El Son cubain qui, au début du 19e siècle, voit la lumière et suite à une syncrétisation des cultures africaines et européennes qui sont données divers styles jusqu'à arriver au son cubain. Le berceau de tout cet ensemble, de tout cet mélange, c'est l'Orient de Cuba, la région de Santiago. Si vous allez à Cuba à ce moment, bien que bon, la situation n'invite pas à y aller, vu la situation compliquée, mais c'est là que vous allez trouver les meilleurs chanteurs, les meilleurs improvisateurs des musiques cubaines. C'est là les berceaux du son cubain. Justement, de cette région, Bahia, Camagüey, cet est de Cuba, région orientale de Cuba, ce qui nous vient, c'est Adalberto Álvarez, fils de la région de Camagüey, et qui nous a laissé une pléiade de titres comme celle-ci qui nous a fait tellement danser dans les années 90. 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
1: Están llegando la gente con conjunto son 14, compadre.
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1: Je vous avais parlé des 90, des années 90. Non, non, non, c'était bien avant. Dans les années 70, 77 ou 78, déjà, cette agrupation Son 14 nous faisait danser comme des fous partout, partout à Cuba. Finalement, la plupart de ses membres c'était d'origine orientale, de la région orientale, comme je vous ai dit, et avec une nouvelle sonorité, un nouveau apport à la musique cubaine, parce qu'Adalberto, il faut dire qu'il a ressuscité cette musique qui était un peu en dessous. À ce moment-là, on écoutait plutôt à La Havane des chaînes en provenance des États-Unis. Voilà, cette jeunesse un peu perdue. Et voilà que Adalberto nous ressuscite elles sont cubano. Voilà, c'est un petit hommage que je voulais faire à celui qui nous a relancé aujourd'hui. Et c'est grâce à lui que le son cubain a eu un regain énorme, non seulement à Cuba, sinon dans le monde entier. Je vous laisse avec un morceau que j'adore particulièrement, avec Tiburón Morales, chanteur de ce groupe, le conjunto Son 14 d'Adalberto Álvarez. Peut-être que tu vas me rappeler. 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

Son 14, señores. Adalberto Álvarez, son 14.

La bachata de República Dominicana, señores, sí. Son un estilo très répandu en República Dominicana, oui, voilà, como el merengue. Y justement, permettez-moi parler de un artista qui aussi, malheureusement, il a décédé il n'y a pas si longtemps. Et c'était en République Dominicaine, lors d'un concert, imaginez-vous, en plein concert, il y a le toit de la discothèque qui est tombé, s'effondré, et il est décédé lors de ce moment-là. Et il n'y a pas si longtemps, je pense, Ruby Pérez, je parle de Ruby Pérez, artiste de République Dominicaine qui nous a quittés. Allez, un petit hommage à ce grand artiste del merengue dominicano.

Roberto Antonio Pérez Herrera, l'aîné de Louis Mars 56, décédé l'année dernière, en avril 2025, lors d'un concert qui faisait dans une discothèque. C'est un procès énorme. Ça ressemble beaucoup à cette affaire qu'il y a eu en Suisse aussi, à cette discothèque qui n'était pas aux normes. Et voici que dans cette grande discothèque aussi en République Dominicaine, elle trouve sa mort en plein concert, Ruby Pérez, qui avait obtenu sa première chance lorsque Wilfrido Vargas, le roi del merengue, l'avait donné sa chance pour enregistrer un album qui, jusqu'à aujourd'hui, il est considéré comme un des meilleurs albums du merengue de République Dominicaine. Et cette chanson qu'il enregistre restée ancrée dans la mémoire de tous, même vous, oui, si vous avez dansé du merengue un jour, vous avez dansé sur ça.

Juan Formel y los Van Van, señores. El tren de Cuba, sí, señor. Y son este conocido como los Rolling Stones de la música cubana, car Juan Formel il a introduit des nouveautés dans la sonorité de la musique cubaine. Juan Formel qui venait de l'orchestre d'Elio Reve à l'époque. Il a révolutionné la musique cubaine en introduisant d'autres instruments comme la guitare électrique, la basse, une section de cuivre. Et ça a été énorme, énorme pour la musique cubaine. Je me souviens toujours, c'est un magnifique orchestre qui d'ailleurs a été fondé en 1969, moi je suis né en 63, et je me souviens très très très bien, c'était le premier concert que j'étais émerveillé, je devais avoir à tout casser entre 10 et 11 ans, et en pleine rue de avenue 23, 12, 12 et 23, juste en face de la très fameuse magasin de glace, s'appelait El Copelia. Voilà, ce que vous avez été à Cuba, vous connaissez, vous savez bien de quoi je parle. Et justement, à côté au pied de la Havane Libre, il y a eu un grand concert là de Los Van Van. J'étais émerveillé, ça c'est resté gravé de mémoire là, et j'ai toujours peut dire que j'étais parmi les moments, ces moments fondateurs de cet orchestre Los Van Van de Cuba.

6 semanas. C'était Israel Cantor avec Los Van Van. Israel Cantor qui fut les premiers solistes de cet orchestre qui aujourd'hui, bon, plus de, voilà, plus de 70 ans déjà. Et je suis fier d'avoir participé ou d'avoir pu connaître cet orchestre depuis ma plus petite genèse. Et c'est magnifique. On a grandi avec cet orchestre, cette génération de 70, 60, 63. Et un artiste, Juan Formel, un compositeur qui a évolué avec le temps, il s'adaptait à la humeur de la société cubaine. Il était capable de transcrire dans ses textes, dans ses chansons, ce qui s'est passé à Cuba. Comment cette situation, voilà, dans laquelle beaucoup de personnes de la région orientale venaient vivre à La Habana parce que c'était la cata en Orient, donc, et on, voilà, on construisait une barbacoa et voilà, on se trouvait avec un appartement qui en principe était pour aller 4 personnes avec un appartement avec 2 familles, une en bas et une autre en haut avec une espèce de barbacoa. Barbacoa, c'est une espèce de mezzanine construite en bois à Cuba pour agrandir la pièce. La Habana no aguanta más, sí, señor.

Juan Formelio, Los Van Van, señores, a ver que la agua de Pedrito Calvo. Son temas antológicos de la música de Juan Formel y Los Van Van. L'orchestre vient de jouer à Toulouse il n'y a pas si longtemps, lors du festival Rio Loco. Il y a eu un grand succès lors de ce festival et ça a été l'occasion justement de présenter son tout dernier album qui s'intitule Virus. C'est un album dans lequel Juan Formel Jr. a décidé de remasteriser pas mal de chansons de l'orchestre de son père Juan Formel pour les remettre à la diapason de nouvelles sonorités actuelles. Et ça a été, c'est très bien. Je vous invite à le procurer, à vous le procurer. Et c'est disponible déjà chez les disquaires. Ça s'appelle Virus, le tout dernier album de Los Van Van.

Et voilà, voilà, l'heure de nous quitter vient d'arriver. Merci, merci à tous pour votre fidélité, pour être là. Et voilà, donc je vous donne rendez-vous, si vous le voulez bien, évidemment, pour la semaine prochaine, ici même, sur Contact FM et Fiesta Latina. Merci à tous, au revoir.

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